0: on avait déjà fait combien de tirages.
1: Merci à vous, en tout cas, l'équipe de Bondy. Allez voir si vous n'avez pas encore maté Bondy, c'est dispo sur Netflix. Merci d'être passé par la Nocturne. Merci. Merci à vous tous, c'était un plaisir de vous avoir dans cette émission spéciale consacrée à Bondy. Passez une bonne soirée, bonne fin de nuit à l'écoute de Skyrock. La Nocturne revient dans une semaine. Ciao.

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2: Soyez les bienvenus chez nous, il est 4h du matin, vous écoutez Radio Pénard Skyrock. Voici Angèle.
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2: Bon, ce sera un très beau week-end qui nous attend sur l'ensemble du Biterrois, avec encore des températures très agréables, enfin températures plutôt chaudes hein, d'ailleurs pour la saison, comme on dit. 17 degrés ce matin à Valras-Plage à Béziers-Narbonne, jusqu'à 32-33 degrés cet après-midi. Pour demain dimanche, ça peut remonter un petit peu d'après Météo France, voilà, retour de cette petite vague de chaud, jusqu'à 35 degrés l'après-midi. Et puis à partir de lundi, on va retrouver presque des normales de saison, 19 le matin, 32-33 l'après-midi.
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2: En effet, bienvenue sur la radio d'ici. Voici la suite, Loto Pineapple. Et dans un instant, on se retrouve pour votre horoscope Pénard.

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2: Bélier, vous agissez avec efficacité, l'élan est bon, restez précis. Taureau, vous sécurisez un point important, la base tient parfaitement, alors continuez. Gémeaux, une information ajuste votre lecture, restez calme, avancez sans hésiter. Cancer, une émotion redescend progressivement, vous respirez mieux, stabilisez-vous. Lion, votre position s'impose naturellement, sans effort, alors continuez. Vierge, vous simplifiez une situation, tout devient clair. Balance, un lien s'apaise doucement, restez fin, ne forcez rien. Scorpion, une évolution se confirme, restez discret, le temps agit pour vous. Sagittaire, une ouverture se précise, structurez-la, avancez avec méthode. Capricorne, votre cadre tient solidement, rien ne vacille, alors continuez. Verseau, vous clarifiez votre position, c'est net, assumez pleinement. Poisson, votre intuition vous guide, elle est juste, alors écoutez-la.
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Fever Dream par Alex Warren à l'instant sur la radio locale, la radio d'ici, Radio Pénard Skyrock. Bienvenue parmi nous, 4h36. Je ne sais pas si vous êtes au boulot en ce moment, si vous venez seulement de vous réveiller très tôt ce matin. Bien le bonjour, voici Louane avec Chien sur Radio Pénard.

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mélodrama This Is Théodora à l'instant sur Radio Pénard Skyrock, la radio locale de divertissement. On se dirige tranquillement vers les 5h du matin. Passez un bon début de journée ou une bonne fin de nuit. Taylor Swift nous accompagne maintenant avec The Fate of Ophelia. Puis aussi tout à l'heure, Katy Perry.

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2: Bien le bonjour, il est 5h du matin, c'est Radio Pénard Skyrock. Voici Auria, soirée mondaine.
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0: Jack et Carla, à l'instant, c'était la recette. Bon, bah, quelle est votre recette pour être en forme dès le matin? Bah, c'est un réflexe, hein, c'est d'écouter Radio Pénard Skyrock, sa radio locale biterroise. Bonjour chez vous. On va parler météo tout à l'heure. D'ici là, la musique de Sienna Spiro, au corps de Amir.
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2: Bon, ce sera un très beau week-end qui nous attend sur l'ensemble du Biterrois, avec encore des températures très agréables, enfin températures plutôt chaudes hein, d'ailleurs pour la saison, comme on dit. 17 degrés ce matin à Valras-Plage à Béziers-Narbonne, jusqu'à 32-33 degrés cet après-midi. Pour demain dimanche, ça peut remonter un petit peu d'après Météo France, voilà, retour de cette petite vague de chaud, jusqu'à 35 degrés l'après-midi. Et puis à partir de lundi, on va retrouver presque des normales de saison, 19 le matin, 32-33 l'après-midi.
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C'était DJ Tutus avec Feu sur la radio locale, la radio d'ici, Radio Pénard Skyrock. Passez un bon début de journée avec nous, une bonne fin de nuit. Outcast, hey ya. Yeah. Et puis dans un instant, il y a Taïk avec Girlfriends. Et ensuite, d'ailleurs, on va se retrouver pour parler de votre horoscope Pénard.

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2: Bélier, vous agissez avec efficacité, l'élan est bon, restez précis. Taureau, vous sécurisez un point important, la base tient parfaitement, alors continuez. Gémeaux, une information ajuste votre lecture, restez calme, avancez sans hésiter. Cancer, une émotion redescend progressivement, vous respirez mieux, stabilisez-vous. Lion, votre position s'impose naturellement, sans effort, alors continuez. Vierge, vous simplifiez une situation, tout devient clair. Balance, un lien s'apaise doucement, restez fin, ne forcez rien. Scorpion, une évolution se confirme, restez discret, le temps agit pour vous. Sagittaire, une ouverture se précise, structurez-la, avancez avec méthode. Capricorne, votre cadre tient solidement, rien ne vacille, alors continuez. Verseau, vous clarifiez votre position, c'est net, assumez pleinement. Poisson, votre intuition vous guide, elle est juste, alors écoutez-la.
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0: Miley Cyrus, Dream As One, pour bien commencer cette journée de samedi. Vous écoutez la seule radio locale, Radio Pénard Skyrock. Alors bienvenue chez nous. On va poursuivre maintenant avec cet énorme classique signé Indochine. Voici Tes yeux noirs.
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0: Bien le bonjour, bon réveil, il est 6h du matin, voici Naïka sur Radio Pénard.
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3: La tendance pour ce début de week-end en Biterrois, eh bien, ce sera encore du beau temps, encore de la chaleur, bien sûr, installé sur le Biterrois et ses bords de Méditerranée. Avec aujourd'hui 17 degrés en moyenne le matin jusqu'à 32-33 degrés l'après-midi. Retour du vent qui va se remettre à souffler en fin de journée. Vent de secteur nord-nord-ouest. Demain dimanche, on aura encore une très belle température l'après-midi. Je crois qu'on sera pas loin des 35 degrés dans les terres. 20 degrés pour le matin. Et puis toujours ce vent qui va s'installer pour plusieurs jours. Vent de secteur ouest Nord-Ouest, bon week-end.
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0: Vous avez choisi Radio Pénin Skyrock. Bon début de journée avec nous. Bon réveil d'ailleurs si c'est le cas pour vous. Ritza, juste à l'instant, c'était Dis-moi tout. Bon, ben, je vous dis tout sur votre signe astral dans quelques minutes. Hein. Et puis là, maintenant, parmi les belles nouveautés du printemps, voire début d'été, c'est Tame Impala. Voici à Dracula.
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2: Bélier, vous agissez avec efficacité. L'élan est bon, restez précis. Taureau, vous sécurisez un point important. La base tient parfaitement, alors continuez. Gémeaux, une information ajuste votre lecture. Restez calme, avancez sans hésiter. Cancer, une émotion redescend progressivement. Vous respirez mieux, stabilisez-vous. Lion, votre position s'impose naturellement, sans effort. Alors continuez. Vierge, vous simplifiez une situation, tout devient clair. Balance, un lien s'apaise doucement. Restez fin, ne forcez rien. Scorpion, une évolution se confirme. Restez discret, le temps agit pour vous. Sagittaire, une ouverture se précise. Structurez-la, avancez avec méthode. Capricorne, votre cadre tient solidement. Rien ne vacille. Alors continuez. Verseau, vous clarifiez votre position. C'est net, assumez pleinement. Poisson, votre intuition vous guide. Elle est juste, alors écoutez-la.
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1: Un petit coup d'œil sur le calendrier. Alors aujourd'hui, eh bien, c'est samedi. Nous sommes le 30 mai. Bonne fête au Ferdinand. Bonne fête aux Jeanne, aux Ivan, aux Janine, aux Jenny, aux Juanita, aux Vanina. On dit que de mai, la chaleur fait à l'an sa valeur. Les anniversaires de ce 30 mai, c'est peut-être le cas pour vous. Hein. Bon anniversaire. Vous êtes né le même jour que l'animateur Olivier Delacroix, 63 ans, que la journaliste Élise Lucet, 64 ans aujourd'hui. Le DJ Madeon fête ses 33 ans. Et puis on pensera également à Luis Rego, qui fête 84 ans aujourd'hui. Allez, bon anniversaire. Restez dans le coin, on prend le petit-déj ensemble et on sera de retour après la petite pause avec Disturbed, The Sound of Silence sur Radio Pénard Skyrock. Il y aura également Angèle.
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1: Bienvenue chez nous, comment ça va ce matin? 6h26, 27 là quasi, et je crois que vous passez un agréable samedi matin. Bienvenue en tous les cas parmi nous. Je rappelle qu'à tout instant, vous pouvez nous écouter en version digitale, c'est-à-dire vous pouvez nous emporter avec vous dans toutes vos activités avec l'application gratuite Radio Pénard. On peut aller sur Google Play Store, sur Apple Store pour la télécharger. Et nous reviendrons dans quelques minutes pour faire un petit point sur la météo. En attendant, on écoute ensemble Miles Smith et Niall Horan, s'appelle Drive Safe.
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3: Il fera beau et chaud tout au long de ce week-end sur l'ensemble du Biterrois. Seul petit bémol, on va dire, c'est le vent qui risque de souffler, secteur ouest-nord-ouest, avec des rafales qui pourraient atteindre les 40 km/h pour aujourd'hui, enfin fin de journée, et puis à partir de demain, ce sera toute la journée. 17 degrés ce matin à Béziers, à Valras-Plage, au Cap d'Agde, jusqu'à 33 degrés annoncés cet après-midi, puis il fera même un petit peu plus chaud demain, dimanche.
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0: c'était Oden à l'instant pour mieux s'unir sur Radio Open Air Skyrock. Bon, bah restons unis pour écouter de la bonne musique avec par exemple Alex Warren, Fever Dream dans un instant. Là tout de suite, place à l'humour. Hein. Voici George, c'est un extrait du Peinard Déchaîné.
1: Allô ?
2: Allô, bonjour. Pourrais-je parler à Lucette, je vous prie ?
1: Oui, c'est moi.
2: Oui, bonjour, c'est monsieur Léonidas qui m'a donné vos coordonnées au Midi Libre.
1: Oui.
2: C'est vous qui êtes la correspondante à Nizas ?
1: Oui.
2: Mais depuis quand ?
1: Depuis à peu près 3 semaines.
2: Parce que lui m'avait promis la place.
1: Ah, ben...
2: Et il m'avait dit de m'arranger avec vous, voyez-vous ?
1: Ah ben oui, mais je suis désolée, mais apparemment, moi, j'ai eu un entretien et j'ai été retenue.
2: Ben, ils m'ont dit que non.
1: Ah bon ?
2: Eh ben, non, mademoiselle.
1: Ben, écoutez, encore aujourd'hui...
2: Moi, ça faisait à peu près... J'attendais que l'autre monsieur s'en aille.
1: Eh ben oui, mais...
2: Et il m'avait promis la place. Il m'a dit que tu seras correspondant de Midi Libre. Et ce matin, quelqu'un m'appelle en me disant... Mais tu as vu, ils ont nommé quelqu'un.
1: Mais là, ils ont refait apparaître, effectivement, l'annonce de ma correspondance. Mais ça fait 2 semaines... Ça a été fait puisque j'ai eu un rendez-vous.
2: Mais vous n'avez pas eu la confirmation encore ?
1: Si.
2: Ah non, mais moi aussi. On a rendez-vous encore pour un dernier entretien.
1: Ah ben écoutez, je suis fortement étonnée parce que j'ai reçu tous les papiers et mon numéro de correspondant, donc...
2: Ben oui, mais quel numéro vous avez ?
1: 2020.
2: Combien ?
1: 22020.
2: Attendez, fais-moi passer mon numéro. Ben 22020, c'est le mien aussi. C'est pas possible.
1: Ah ben écoutez, c'est bizarre.
2: On doit être deux à ce moment-là.
1: Mais je ne sais rien. Écoutez, regardez auprès du Midi Libre. Aujourd'hui encore, il y a ma photo en verre.
2: C'est ce qu'on m'a dit. On m'a dit, regarde, il y a la photo de Lucette Bonigel. C'est
1: oui,
2: vous?
1: Oui.
2: À moi qui vous ai nommée comme étant mon assistante.
1: Ah bon, ben écoutez, je suis fortement étonnée. Je ne suis pas du tout au courant de ce genre de pratique. Apparemment, il y avait toujours que ce correspondant.
2: Non, mais
1: si effectivement, vous êtes nommée...
2: Dans certaines zones,
1: oui.
2: Voyez-vous, ils nomment... Un chef correspondant et une petite assistante.
1: Oui, mais là, au niveau de...
2: Et à mon avis,
1: ça ne se justifie pas, étant donné qu'il y a la localité est quand même pas très importante.
2: Bah, on fait toute la zone de Nizas, et à Nizas, il y a à peu près... Moi, je voudrais étendre, voyez-vous, l'action à environ une dizaine de petits villages autour.
1: Ah oui, mais alors, là, je vois pas très bien où vous voulez en venir. De toute façon, écoutez, c'est pas mon problème. Moi, j'ai eu ma carte de correspondante.
2: Ben, on a le même numéro, hein.
1: Je suis sur Nizas. S'il y a problème, contactez le Midi Libre.
2: Parce que moi, cet après-midi, j'ai une entrevue avec le maire pour une interview. Et il faudrait que vous puissiez venir.
1: Mais écoutez, je suis absolument désolée. Jusqu'à maintenant, je ne suis pas soumise à ce genre de considération. Si j'ai envie de faire les choses, je les fais par moi-même. Je n'ai jamais vu autre chose, quoi. Donc,
2: ah bon, mais
1: désolée.
2: Si déjà, écoutez, si déjà vous ne voulez pas obéir... Et vous ne voulez pas, si vous êtes une assistante rebelle, ça va
1: mais
2: pas...
1: Mais je ne suis pas du tout assistante, pour moi je suis correspondante du Midi Libre à Nizas. Alors si vous avez un problème, vous téléphonez au Midi Libre. Sur ce monsieur, vous me faites perdre mon temps. Si vous voulez vous arranger, vous voyez le Midi, moi je suis absolument pour rien. Bonsoir.
2: Moi je vais vous mettre un avertissement. Allô ?
1: Allô ?
2: Oui, c'est encore moi, madame. On a été coupé.
1: Oui.
2: Oui. Bah, écoutez, donc, à quelle heure à la mairie cet après-midi pour l'interview de monsieur le maire ?
1: Mais il n'est pas question que vous ayez à la mairie cet après-midi. Je ne l'ai pas prévu. Si vous voulez aller à la mairie, allez-y tout seul. Et si vous avez des problèmes, contactez le Midi Libre.
2: Ouais. Ah, je vais faire l'article directement tout seul.
1: Bah, écoutez, faites ce que vous voulez. Ça ne me concerne pas.
2: Eh bien non, parce que moi, on m'a dit que mon assistante serait une collaboratrice efficace, mais déjà, vous vous rebiffez.
1: Je ne suis pas au courant de cette histoire-là, donc je vous prierai de me laisser tranquille. Et si vous voulez éclaircir la situation, téléphonez directement à la direction du Midi Libre.
2: Bah, écoutez, ma petite Lucette, en ce moment, vous êtes en direct sur Radio Open Air Skyrock. Et notre habitude, c'est de bizuter les nouveaux correspondants, voyez-vous.
1: Eh bien, écoutez, c'est très bien, mais je n'étais pas au courant. Je suis tout à fait ravie par ce gag.
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0: Never Dream, ça c'est signé Alex Warren. Bienvenue chez nous, il est 6h42, je crois que vous êtes en pleine forme. Ah oui, c'est parti pour ce samedi. On se retrouve dans un instant pour parler sortie loisir. Et puis là maintenant, on écoute ensemble Willie William. Voici Live is Life.
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2: Et je vous rappelle qu'aujourd'hui, dans votre centre commercial Carrefour Sérignan et à l'occasion de la fête des mères, eh bien, on vous invite à une mise en beauté gratuite. 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Allez, pour la suite, ce sera dans quelques minutes avec Bad Bunny.
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and Queens, à l'instant par Boris Way sur Radio Pénard Skyrock. Il est bientôt 7h, hein, 6h53. Bonjour, bon réveil si c'est le cas pour vous. Je vous emmène en balade musicale tous les matins, week-end y compris, pour le TED Morning. Pour la suite maintenant, c'est Cali, je m'en vais. Puis dans un instant, ce sera Bad Bunny avec Nuevo Ayol. Très bon réveil.

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2: Soyez les bienvenus chez nous. Bonjour, bon réveil. Il est 7h. Voici Jennifer Lopez.
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3: La tendance pour ce début de week-end en Biterrois, eh bien, ce sera encore du beau temps, encore de la chaleur, bien sûr, installé sur le Biterrois et ses bords de Méditerranée. Avec aujourd'hui 17 degrés en moyenne le matin jusqu'à 32-33 degrés l'après-midi. Retour du vent qui va se remettre à souffler en fin de journée. Vent de secteur nord-nord-ouest. Demain dimanche, on aura encore une très belle température l'après-midi. Je crois qu'on sera pas loin des 35 degrés dans les terres. 20 degrés pour le matin. Et puis toujours ce vent qui va s'installer pour plusieurs jours. Vent de secteur ouest Nord-Ouest, bon week-end.
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0: moulaga.
1: Ah ouais, la moulaga avec Jules Huss l'enfoiré juste à l'instant sur Radio Pénin Skyrock. Bon petit déj, bienvenue parmi nous d'ailleurs, hein, si vous arrivez seulement. Pour suivre, ce sera votre horoscope pénard et puis le rappel de l'éphéméride. En attendant, on écoute ensemble Chabouzé, voici Born to Die.
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2: Bélier, vous agissez avec efficacité, l'élan est bon, restez précis. Taureau, vous sécurisez un point important, la base tient parfaitement, alors continuez. Gémeaux, une information ajuste votre lecture, restez calme, avancez sans hésiter. Cancer, une émotion redescend progressivement, vous respirez mieux, stabilisez-vous. Lion, votre position s'impose naturellement, sans effort, alors continuez. Vierge, vous simplifiez une situation, tout devient clair. Balance, un lien s'apaise doucement, restez fin, ne forcez rien. Scorpion, une évolution se confirme, restez discret, le temps agit pour vous. Sagittaire, une ouverture se précise, structurez-la, avancez avec méthode. Capricorne, votre cadre tient solidement, rien ne vacille, alors continuez. Verseau, vous clarifiez votre position, c'est net, assumez pleinement. Poisson, votre intuition vous guide, elle est juste, alors écoutez-la.
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1: Un petit coup d'œil sur le calendrier. Alors aujourd'hui, eh bien, c'est samedi, nous sommes le 30 mai. Bonne fête au Ferdinand, bonne fête aux Jeanne, aux Ivan, aux Janine, aux Jenny, aux Juanita, aux Vanina. On dit que de mai, la chaleur fait à l'an sa valeur. Les anniversaires de ce 30 mai, c'est peut-être le cas pour vous. Hein. Bon anniversaire, vous êtes né le même jour que l'animateur Olivier Delacroix, 63 ans, que la journaliste Élise Lucet, 64 ans aujourd'hui. Le DJ Madeon fête ses 33 ans. Et puis on pensera également à Luis Rego, qui fête ses 84 ans aujourd'hui. Allez, bon anniversaire. Il est 7h15, vous écoutez la radio d'ici, Radio Pénard Skyrock. Restez dans le coin, on poursuit dans quelques minutes après nos bonnes adresses avec Rihanna. Et ce sera à Men Down.
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1: Bon, j'espère que vous allez bien dans ce début de journée. Bien content de vous retrouver en tous les cas, hein, 7h29. C'est parti pour ce samedi. Alors si vous devez bosser aujourd'hui, je vous souhaite évidemment une très belle journée. Bon courage. Merci en tous les cas de nous rejoindre et de faire un petit peu de route ensemble sur le 100 FM autour de Béziers et ses bords de Méditerranée. On va parler de la météo là dans quelques minutes. En attendant, on écoute Tiesto sur Radio Pénard.
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3: Il fera beau et chaud tout au long de ce week-end sur l'ensemble du Biterrois. Seul petit bémol, on va dire, c'est le vent qui risque de souffler, secteur ouest-nord-ouest, avec des rafales qui pourraient atteindre les 40 km heure pour aujourd'hui, enfin fin de journée, et puis à partir de demain, ce sera toute la journée. 17 degrés ce matin à Béziers, à Valras-Plage, au Cap d'Agde, jusqu'à 33 degrés annoncés cet après-midi. Il fera même un petit peu plus chaud demain, dimanche.
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0: Clara Luciani avec le reste sur Radio Pénard Skyrock. Après la petite pause humour, après George pour le Pénard déchaîné, on écoutera Sound of Legend avec San Francisco. Merci d'avoir choisi Radio Pénard Skyrock ce samedi.
1: Allô?
2: Oui, bonjour.
1: Bonjour.
2: Je vous appelle pour la vente de livres.
1: Oui, ça se passe vendredi, samedi matin à partir de 9h, madame.
2: Ben oui, mais à quelle heure?
1: À partir de 9h.
2: Mais où?
1: À la bibliothèque.
2: D'accord, parce que moi je dois livrer des livres qu'on nous a demandé de vous apporter avant de les jeter pour les enfants.
1: Ah, je suis pas au courant. Mais écoutez, là il est 12h15, les services sont fermés, je suis désolée, si vous pouviez rappeler à 13h.
2: Ben non, parce qu'il y a mon mari qui est parti avec le camion, voyez-vous, pour vous livrer les livres. Qui va l'aider à décharger parce qu'il n'est pas très bien.
1: Vous êtes bien à la bibliothèque de Béziers?
2: Ben oui, c'est le maire, monsieur Barrault, qui nous a demandé.
1: Monsieur Barrault n'est plus maire depuis un peu plus de 6 ans.
2: Ben il est toujours là quand même, qui m'a dit amenez-les.
1: Écoutez, je ne suis pas au courant, pourtant je suis la personne qui s'occupe des livres pour enfants. Mais je suis désolée, je n'ai qu'une heure pour manger, il est déjà midi et quart et je reprends à 13h. Vous pouvez rappeler à 13h.
2: Écoutez-moi, parce que mon mari va être devant la bibliothèque avec
1: tous les livres. Écoutez, je ne suis pas au courant de cette affaire là, madame, je suis désolée. Nous avons une coupure d'une heure pour manger, je travaille jusqu'à 6h.
2: Je vous dis juste, ce sont tous les livres d'Alain Barrault, dédicacés par Alain Barrault, et ce sont les livres sur le congrès de Solferino, sur Jaurès, tout ça, voyez-vous.
1: D'accord, mais...
2: Pour les enfants.
1: Il aurait peut-être fallu nous prévenir avant.
2: Mais le maire, monsieur Barrault, m'a demandé qu'on vous les apporte à la bibliothèque.
1: Par contre, à nous, il ne nous en a pas parlé du tout.
2: Vous êtes madame?
1: Je suis madame Puig, je suis désolée, là je suis obligée de quitter le service.
2: Parce qu'on a tous les livres sont dédicacés par le maire Alain Barrault lui-même.
1: D'accord, oui, j'entends bien, mais entre-temps, le maire a changé, donc... Je dis, il aurait fallu nous prévenir avant.
2: Et oui, il y a François Mitterrand, il y a l'arrivée du Parti Socialiste, il y a la bonne gestion du socialisme, il y a la vie de Jaurès, il y a Léon.
1: D'accord, madame, d'accord. Bon, mais je suis désolée,
2: Et on en a près de 2000. Et qui va aider à décharger mon mari à la bibliothèque?
1: Mais écoutez, si vous ne nous prévenez pas, personne ne peut vous aider à décharger.
2: Mais...
1: Ça ne se prend pas, une décision comme ça. Personne ne nous a demandé si nous voulions ces livres non plus.
2: Le maire, monsieur Barrault, nous a dit de les amener, madame.
1: Et
2: mon mari est avec le camion. L'âge qu'il a, ça fait longtemps qu'il n'a pas déchargé.
1: Eh bien, écoutez, s'il est important, prévenez-le, qu'avant 13h, il n'y aura personne.
2: Il est devant chez vous, là.
1: Écoutez, moi, je ne peux pas faire plus, là, je suis désolée.
2: Il n'a pas de portable, et puis je vous dis, ça fait le très...
1: Non, mais dans ce cas-là, madame, on prévient la bibliothèque. S'il s'agit de la bibliothèque municipale, s'il s'agit, je ne sais pas, de l'antenne du Parti Socialiste de Béziers, éventuellement...
2: Ben oui, c'est tous les livres qu'on a dédicacés du maire Alain Barrault pour les enfants.
1: Bon, écoutez, je ne peux pas, madame, je suis désolée, moi, j'ai aussi le droit d'aller manger, hein. Je suis désolée, là,
2: Ben moi, j'ai déjà mangé, mais à 11h.
1: Eh ben, tant mieux pour vous, mais moi, je ne suis pas prévenue, madame, et je travaille jusqu'à 6h. Ce soir, et j'ai quand même beaucoup d'enfants à recevoir, je voudrais être en forme pour le faire.
2: Ben moi, voilà. Mangez plus tôt.
1: Ben oui, travailler, madame. Je travaille de 9h à midi, et j'ai une pause d'une heure pour manger.
2: Vous voulez que je vous aide?
1: Bon, écoutez, là, je crois que c'est un canular. Hein.
2: Ben non.
1: Au revoir, madame.
2: Au revoir.
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1: Qui est à l'appareil?
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1: Au revoir, monsieur, excusez-moi.
3: George, tu exagères.

0: a tout de suite envie de fredonner, clairement, avec cette belle version de Sound of Legend pour le titre San Francisco. Bon, je n'emmène pas à San Francisco, mais en tous les cas, on va parler d'une belle idée de sortie pour ce week-end à Béziers. Et ce sera juste après Elena, voici Mélatonine.
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1: Bon, on va parler de ce rendez-vous qui vous est proposé au Parc des Expositions. Ce week-end, ça commence aujourd'hui, ça se poursuivra demain, 30 et 31 mai en effet. Le Parc des Expos de Béziers passe à l'heure du Japon. C'est en effet Japan Matsuri Béziers. Pendant deux jours, on plonge au cœur des cultures asiatiques avec espace gaming, gastronomie japonaise, cosplay et d'autres animations. Un événement vraiment pour toute la famille, hein, si vous voulez découvrir les traditions japonaises et l'univers pop asiatique. Japan Matsuri Béziers, c'est le festival des cultures asiatiques, c'est ce week-end au Parc des Expos de Béziers. Toutes les infos sur japanmatsuri-bezier.fr.
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Gando, c'était Loco sur Radio Pelin Skyrock, la radio locale, la radio d'ici. On est aux portes des 8h. Bah, bonjour et bon début de matinée, bon début de week-end peut-être bien. Il est temps d'écouter ensemble Brick and Lace. Voici Love is Weekend.

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3: La tendance pour ce début de week-end en Biterrois, eh bien, ce sera encore du beau temps, encore de la chaleur, bien sûr, installée sur le Biterrois et ses bords de Méditerranée. Avec aujourd'hui 17 degrés en moyenne le matin jusqu'à 32-33 degrés l'après-midi. Retour du vent qui va se remettre à souffler en fin de journée. Vent de secteur nord-nord-ouest. Demain dimanche, on aura encore une très belle température l'après-midi. On sera pas loin des 35 degrés dans les terres. 20 degrés pour le matin. Et puis toujours ce vent qui va s'installer pour plusieurs jours. Vent de secteur ouest. Nord-Ouest, bon week-end.
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0: I'm so excited par Sound of Legend, les spécialistes des reprises en tout genre, bien sûr. Il est 8h07, bonjour, c'est samedi. Elliot, on l'écoute ensemble maintenant avec On s'oubliera. Et puis juste après, on n'oubliera pas de rendez-vous, Laurence Copénard et bien sûr le rappel de votre éphéméride. Bienvenue chez nous.
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2: Bélier, vous agissez avec efficacité, l'élan est bon, restez précis. Taureau, vous sécurisez un point important, la base tient parfaitement, alors continuez. Gémeaux, une information ajuste votre lecture, restez calme, avancez sans hésiter. Cancer, une émotion redescend progressivement, vous respirez mieux, stabilisez-vous. Lion, votre position s'impose naturellement, sans effort, alors continuez. Vierge, vous simplifiez une situation, tout devient clair. Balance, un lien s'apaise doucement, restez fin, ne forcez rien. Scorpion, une évolution se confirme, restez discret, le temps agit pour vous. Sagittaire, une ouverture se précise, structurez-la, avancez avec méthode. Capricorne, votre cadre tient solidement, rien ne vacille, alors continuez. Verseau, vous clarifiez votre position, c'est net, assumez pleinement. Poisson, votre intuition vous guide, elle est juste, alors écoutez-la.
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0: On dit que de mai, la chaleur fait à l'an sa valeur. Les anniversaires de ce 30 mai, c'est peut-être le cas pour vous. Hein. Bon anniversaire, vous êtes né le même jour que l'animateur Olivier Delacroix, 63 ans, que la journaliste Élise Lucet, 64 ans aujourd'hui. Le DJ Madeon fête ses 33 ans. Et puis on pensera également à Luis Rego qui fête ses 84 ans aujourd'hui. Allez, bon anniversaire. La suite du Ted Morning, ce sera dans quelques minutes avec notamment Cœur de Pirate ou encore Naïka sur Radio Pénard Skyrock. Je vous dis à tout de suite, il est 8h15.
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0: Cœur de pirate, oublie-moi, vous écoutez Radio Pénard Skyrock. Bienvenue dans ce début de journée, 8h25. Je suis ravi de vous accompagner ensemble jusqu'à 9h. C'est le Dead Morning qui continue maintenant avec Naïka, voici One Track Mind.
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1: Bon, c'est parti pour cette nouvelle matinée. 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La suite de la musique, c'est Gambi.
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3: Il fera beau et chaud tout au long de ce week-end sur l'ensemble du Biterrois. Seul petit bémol, on va dire, c'est le vent qui risque de souffler, secteur ouest-nord-ouest, avec des rafales qui pourraient atteindre les 40 km/h pour aujourd'hui, enfin en fin de journée. Et puis à partir de demain, ce sera toute la journée. 17 degrés ce matin à Béziers, à Valras-Plage, au Cap d'Agde, jusqu'à 33 degrés annoncés cet après-midi. Il fera même un petit peu plus chaud demain, dimanche.
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0: C'était One Republic. Bon début de journée avec nous. Je vous prépare dans un instant PLK avec Pocahontas. En attendant, bah, un petit peu d'humour, hein. Ça peut que faire du bien. Et c'est un extrait du Pélard déchaîné de George.
1: Maison de la Paix, bonjour.
2: Oui, bonjour. C'est ici, c'est Monsieur Sherman, directeur de la maison de retraite Les Feuillantines.
1: Oui,
2: oui, je vous appelle parce que nous avons un de nos pensionnaires qui a un petit problème à régler. Je vous le passe.
1: Attendez, c'est pour la maison de la presse?
2: Oui, c'est la maison de la presse.
1: D'accord.
2: Oui, oui. Alors, attendez, ne quittez pas. Monsieur Malville, je vous prie.
1: Oui.
2: Monsieur Malville, vous avez la maison de la presse? Oui, allô, la maison de la presse?
1: Oui, oui.
2: On ne quittez pas.
1: D'accord.
2: Monsieur Malville, vous pouvez parler.
3: Allô?
1: Oui.
3: Oui, bonjour, monsieur.
1: Bonjour, monsieur.
3: Je vous appelais parce qu'avec l'autobus, ce matin dépassé, et on a un petit problème. On a vu dans un journal ici Paris qu'on n'a pas eu en abonnement ce mois-ci à la maison de retraite.
1: Oui.
3: Pourquoi? C'est pourquoi on n'a pas été livré?
1: Ah, ça, je pourrais pas vous dire, parce que c'est un abonnement.
3: Ben oui, mais on est passé devant et on l'a vu affiché.
1: Oui. Oui, mais si vous voulez, nous ne nous occupons absolument pas des abonnements.
3: Oui, non, parce qu'on a vu France Dimanche,
1: oui.
3: Où la première page dit que Sheila est décédée. C'est une blague ou quoi?
1: Ah, j'en sais rien.
3: Vous l'avez, vous? On est passé en autobus en rentrant de la messe ce matin, et on a vu Sheila est décédée.
1: Oui.
3: Ou un gros problème.
1: Mm-hmm.
3: Et comme on en parlait avec nos amis et mes collègues ici, les pensionnaires,
1: oui.
3: Ben, il y a des femmes qui sont tout à fait bouleversées. Qu'est-ce qu'il en est?
1: Attendez, ne quittez pas.
3: S'il vous plaît.
1: Non, ici Paris, vous me dites.
3: Oui, c'est ça, il y avait marqué en gros, Sheila décédée. On est passé tellement vite avec l'autobus.
1: Et... Ne quittez pas.
4: Oui, allô?
3: Oui, madame, bonjour.
4: Bonjour, monsieur.
3: On a eu tout à l'heure un monsieur qui devait voir. Pour le ICI Paris qu'on n'avait pas reçu, parce qu'on est passé vite en autobus ce matin.
4: Oui.
3: Avec les feuillantines, et on n'a pas vu. Alors, il y a un gros problème.
4: Oui.
3: C'est cela a décidé ou cela est décédé. C'était un très gros dans le ICI Paris. On n'a pas eu le journal, nous.
4: Ah, vous n'avez pas... Et vous êtes où, monsieur?
3: En feuillantine, hein.
4: En feuillantine.
3: Le directeur a parlé avec le monsieur tout à l'heure, déjà.
4: Ah, d'accord. Oui, oui, oui. Je vois bien. Oui, oui, tout à fait. Et qu'est-ce que vous souhaitez, monsieur, alors?
3: Savoir.
4: Oui.
3: Parce qu'on n'a pas reçu ICI Paris, nous,
4: oui.
3: Ici, aux feuillantines.
4: Oui.
3: Si c'est décidé ou décédé?
4: C'est décédé. Oui, oui.
3: J'ai pas compris. C'est quoi? Sheila a décidé ou Sheila est décédée? On est passé tellement vite avec l'autobus.
4: Oui, oui, oui, non, elle n'est pas décédée, hein. Absolument pas, hein. Parce que moi, je l'ai eu au téléphone ce matin.
3: Ah, bon.
4: Voilà.
3: Personne peut nous amener ici Paris aux feuillantines de chez vous.
4: Eh bien, écoutez, non, je suis désolée, monsieur, mais on n'a pas de personnel pour ça.
3: Bah, des dents, comme... Non, on n'a pas reçu l'abonnement, là.
4: Ah oui, eh bien, écoutez, il faudrait peut-être la
3: réussir. Attendez. Bon, eh bien, on va t'en venir cet après-midi, alors.
4: D'accord, avec plaisir,
3: allez,
4: monsieur.
3: À tout à l'heure.
4: Au revoir, monsieur Georges.
3: Au revoir.
5: 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George, tu exagères.

0: Boca, ça cartonne en ce moment, hein, c'est pas pour rien. Pocahontas, c'est le titre qu'on écoutait à 9h20, samedi matin, dernière ligne droite en ce qui nous concerne. Après, ce sera le tour de Sandra, évidemment, à partir de 9h. Pour la suite, c'est l'agenda, et maintenant, c'est Pink sur Radio Pénard.
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1: Bienvenue dans notre agenda des sorties et des loisirs. Je vous rappelle ce rendez-vous, si vous êtes fan de football, vous n'êtes pas sans savoir que la finale de la Ligue des Champions, c'est aujourd'hui. Et oui, ce soir, dénouement, PSG-Arsenal, coup d'envoi du match à 18h. Et on propose d'aller le vivre avec écran géant et tapas au Saint-Roch, qui se situe à Espondillan. Et on revient dans quelques minutes seulement pour la suite avec Aurel San.
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ça Niamey, c'était encore une fois sur Radio Pénard Skyrock. Bon, il est temps de se quitter là pour aujourd'hui. Passez un très bon week-end avec nous en Biterrois. On se rejoint tout à l'heure à partir de midi. Je vous laisse avec Sandra, c'est la petite matinale qui prend le relais jusqu'à midi. On se quitte avec Rayton Nightcrawlers dans un instant. Ça sera juste après Mère Tartline.

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0: 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Radio Pénard Skyrock, bonjour à tous et bienvenue dans la petite matinale de ce samedi. Allez, c'est parti pour les tubes avec Leto, avec Coldplay et voici Zao, il est
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comme Caroline, c'était Zao sur Radio Pénard Skyrock, en votre radio locale. Belle matinée, bon week-end à tous, avec plein de bons plans pour profiter de ce week-end. On a toujours plein de cadeaux à vous offrir. Et les tubes, on écoute sans plus attendre Chris Martin et ses copains de Coldplay.

0: Coldplay sur Radio Pénard Skyrock, votre radio locale. 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On écoute les tout, on y va pour Pignatel.
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The First Time, c'était Damiano David sur Radio Pénard Skyrock, votre radio locale. Belle journée avec nous, bon week-end avec nous, avec la musique qui vous accompagne. C'est Louane qu'on écoute avec Pardonne-moi.

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3: La tendance météo de ce week-end, comment ça se passe en Biterrois? Bah écoutez, ce sera encore du beau temps, de la chaleur et puis sans doute du vent. Du vent qui va s'installer sur l'ensemble du Biterrois avec des rafales jusqu'à 30 à 40 km/h en fin de journée. Ce sera du vent de secteur ouest, nord-ouest et puis ça va continuer comme ça à souffler pendant une bonne partie de la semaine qui arrive, mais avec toujours de très belles températures. On avait 31 degrés cet après-midi à Narbonne ou encore à Béziers. Allez, passez un bon samedi avec Sandra.
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2: Pardonne-moi, c'était Louane sur Radio Pénard Skyrock, en votre radio locale. 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La suite avec Alex Warren pour Fever Dream. On écoutera aussi Jules et C'est dur d'aimer.
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0: tube un dream, Alex Warren, dans la petite matinale de ce samedi. Radio Pénard Skyrock, les tubes qui continuent. On écoute Jul tout de suite et c'est dur d'aimer.
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1: C'est bon d'être en week-end, c'est encore meilleur d'être en week-end avec Radio Pénard Skyrock, avec les plus grands tubes qui vous accompagnent. On va écouter dans les prochaines minutes Maroon 5, Christophe May, et voici Macklemore et Ryan Lewis et Kent Aldous.
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Michael Murray, Ryan Lewis sur Radio Pénard Skyrock, votre radio locale. La chanson parfaite en ce week-end de fête des mères, c'est Christophe May. Le voici avec La Lune.

La Lune, c'était Christophe Maé sur Radio Pénard Skyrock, en votre radio locale. 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On écoute Maroon 5, on y va pour Misery. Oh yeah!

0: Misery, c'était Maroon 5 sur Radio Pénard Skyrock, en votre radio locale. L'agenda arrive dans quelques instants, mais d'abord voici Jennifer Lopez et David Guetta et Save Me Tonight.
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1: Demain, c'est la fête des mères et à cette occasion, le centre commercial Carrefour Sérignan vous invite aujourd'hui à une mise en beauté gratuite en maquillage flash offert par vos commerçants. C'est donc jusqu'à 12h30 et puis cet après-midi de 14h30 à 18h30. Un moment beauté, détente et plaisir spécialement pensé pour toutes les mamans. Une animation gratuite offerte par vos commerçants du centre commercial Carrefour Sérignan. Tenant notre rendez-vous, ça se passe ce soir à Villeneuve-les-Béziers. Votre Guinguette Restaurant au bord du canal du Midi vous propose une soirée techno avec Embarcado, un DJ set au programme. Radio Pénard Skyrock, la suite avec avant 10h, Tyke pour Girlfriends. On écoutera aussi Lionel Richie.
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Girlfriends, c'était Taïkan sur Radio Pénard Skyrock. Votre radio locale est Taïkan que l'on retrouve ce soir sur TF1 pour la grande finale de The Voice. On écoute Lionel Richie tout de suite, on y va pour All Night Long.

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2: Radio Peinard Skyrock, la petite matinale continuant ce samedi matin. Côté tube, je prépare Louane, Jason Derulo et voici Oria avec Soirée Mondaine. Il est maintenant 10h.
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0: soirée mondaine, c'était Auria sur Radio Pénard Skyrock, en votre radio locale. Bienvenue en ce samedi matin. Tenez, on pense à vous qui travaillez. Je sais que vous êtes nombreuses, nombreux à travailler aussi le week-end. Ben voilà, sachez qu'on pense à vous très fort. Pour la musique, c'est reparti. C'est Jason Derulo qu'on écoute avant de parler cadeau.
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Jason Derulo sur Radio Pénard Skyrock, votre radio locale. 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On écoute Louane tout de suite, on y va pour Chien.

0: c'était Louane sur Radio Pénard Skyrock, en votre radio locale. Belle journée, bon week-end. 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Avouez que ce serait dommage de manquer Bruno Mars. Le voici avec I Just Might.
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Just Might, c'était Bruno Mars sur Radio Peinard Skyrock, en votre radio locale. Des cadeaux, toujours plein de cadeaux à gagner grâce au club Peinard, on va en parler très vite. Mais d'abord voici Stromae, alors on danse.

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2: Alors on danse et alors on a chaud, c'était Stromae sur Radio Pénard Skyrock, en votre radio locale. 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On revient avec Naïka, ce sera One Track Mind. Je prépare aussi Gims avec Soleil.
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0: One Track Mind, c'était Naïka sur Radio Pénard Skyrock, en votre radio locale. La musique continue en ce samedi, c'est Gims qu'on écoute maintenant, on y va pour Soleil.
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1: C'est bon d'être en week-end, c'est encore meilleur d'être en week-end avec Radio Pénard Skyrock, avec les plus grands tubes qui vous accompagnent. Je prépare pour la suite Bad Bunny, Jack et Carla, et voici Teddy Swims. On y va pour Loose Control.
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entre eux, c'était Teddy Swims sur Radio Pénard Skyrock, une radio populaire et indépendante. Belle journée à tous. On va parler encore de pas mal de choses avant 11h l'agenda. Toujours les cadeaux et pour la musique, voici Jack et Carla. On y va pour la recette.

La recette, c'était Jack et Carla sur Radio Peignoir Skyrock, en votre radio locale. 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On écoute Bad Bunny, c'est Café Conlon.

0: Bad Bunny sur Radio Pénard Skyrock, hein, votre radio locale. 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Voici Julien Doré, on y va pour les limites.
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Les limites, c'était Julien Doré sur Radio Pénard Skyrock, en votre radio locale. L'agenda, ce sera dans un instant, mais d'abord voici Angèle et Justice et What You Want.

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1: 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Radio Pénard Skyrock avant 11h, Blaster Jacks arrive avec Unfaithful. On écoutera aussi Gesh Patty.
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2: Belle fin de matinée, Radio Peinard Skyrock, la petite matinale se poursuit. Je prépare pour la suite Bébé Rexha, Dadjo et voici Alex Warren. Il est maintenant 11h.
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Et on adore Alex de Warren et Fever Dream hein, sur Radio Pénard Skyrock, votre radio locale. Et on adore aussi vous gâter et ça tombe bien. Il y a des cadeaux à gagner, on va très vite en parler. Le temps pour nous d'écouter Dadju avec Ma Vie. Radio Pénard Skyrock.

Ma vie, c'était d'Adjo sur Radio Pénard Skyrock, en votre radio locale. 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On écoute Bébé Rexha, on y va pour New Religion.

0: Et ça bouge en ce samedi matin. C'était Bébé Rexha et New Religion sur Radio Pénard Skyrock, en votre radio locale. Et justement, si vous avez envie de bouger ce week-end, vous pouvez compter sur nous pour vous donner les bons plans et les bonnes adresses. Pour la musique, on y retourne avec Meryl et Eva et ses Coco Chanel.
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0: Va Coco Chanel sur Radio Pénard Skyrock, en votre radio locale. Les cadeaux, ça arrive très vite, le temps d'écouter Avicii et Brother.
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2: Hey brother, c'était Avicii sur Radio Pénard Skyrock en votre radio locale. 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La suite sur Radio Pénard Skyrock avec Zao comme Caroline. On écoutera aussi Yugle et Jamaican.
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0: Belle fin de matinée avec Radio Pénard Skyrock en votre radio locale. Vous nous rejoignez peut-être en ce samedi matin. Bienvenue. On écoute Yougel et Soldo tout de suite. C'est Jamaican.
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1: C'est bon d'être en week-end, c'est encore meilleur d'être en week-end avec Radio Pénard Skyrock, avec les plus grands tubes qui vous accompagnent. Je prépare pour la suite Blaster Jax, Taylor Swift, et voici Claude avec La Dada.
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week-end au rythme des plus grands tubes. C'était Claude et La Dada sur Radio Pénard Skyrock, votre radio locale. Reste avec nous, hein, les cadeaux du Club Pénard, on va en parler. Mais d'abord, voici Taylor Swift et The Fate of Ophelia.

0: The Fate of Ophelia, c'était Taylor Swift sur Radio Pénard Skyrock, votre radio locale. 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On retourne ensemble du côté des tubes, ça se passe avec Blaster Jacks et des Enchantés.
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Désenchanté, c'était Blaster Jack, c'est Kate Ryan sur Radio Pénard Skyrock, votre radio locale. Chaque jour, l'équipe de Radio Pénard Skyrock vous accompagne et le week-end aussi. Et tenez, ce soir comme chaque samedi, vous avez rendez-vous pour le Hit DJ Set de Maxime. C'est de 19h à 21h. Voici tout de suite Pharrell Williams, c'est les Daft Punk.

Pharrell Williams et les Daft Punk sur Radio Pénard Skyrock, une radio populaire et indépendante. L'agenda, ce sera dans quelques instants, mais avant on écoute PLK et Pocahontas.

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1: 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Rendez-vous jusqu'à 12h30 et rendez-vous cet après-midi de 14h30 à 18h30. 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Autre rendez-vous, tenez, à Vias Plage, c'est la plage du Delta qui chaque dimanche vous propose une ambiance compas et DJ. Ça se passe demain de 15h à 19h. La suite sur Radio Pénard Skyrock, c'est avec Avant Midi Tame Impala. On écoutera aussi Pink.
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Tame Impala et Jenny, c'était Dracula sur Radio Pénard Skyrock, votre radio locale. À midi, vous retrouvez l'équipe du Pénard déchaîné. On se quitte avec Pink. Je vous fais des bises pleins et je vous retrouve lundi pour une autre petite matinale.

0: bienvenue sur la radio d'ici, Radio Pelar Skyrock. Il est midi, voici Oria, soirée mondaine.
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0: Théoria avec soirée mondaine sur Radio Pelin Skyrock, la radio locale de divertissement. Bienvenue chez nous, il est midi 3. Tout de suite, on retrouve George pour un extrait du Pelin déchaîné.
1: Espace Béziers, Valérie, bonjour.
2: Oui, bonjour, le magasin East West, oui. De la galerie Béziers de Auchan.
1: Voilà.
2: Oui, bonjour, est-ce que je pourrais parler à la responsable, s'il vous plaît? Oui, ici le commissariat de police, ne quittez pas, je vais vous passer le commandant Robert Maillard.
1: Oui.
2: Monsieur Maillard.
3: Oui.
2: Le magasin East West.
3: Allô. Oui, bonjour, je vous appelle. Parce qu'on a eu une note de la part d'information de l'hôpital de Béziers.
1: Oui.
3: Concernant une publicité qui était interdite, mais qui est affichée chez vous.
1: Ah bon?
3: Oui, c'est-à-dire, je crois qu'il y a une histoire de piercing ou je ne sais trop.
1: Ouais, c'est ça, ouais.
3: Vous avez une publicité, donc...
1: Voilà, avec un piercing, ouais.
3: Un piercing sur une
1: sur la langue.
3: Sur une langue, oui.
1: Voilà.
3: Voilà, attendez, là, je vais vous... On vous avait informé d'une note qu'il y avait une campagne d'information sur la prévention des infections dues justement au piercing, tatouage et tout en ce moment.
1: Donc si on m'a informé au magasin,
3: oui.
1: Du tout, non.
3: Bon, ne quittez pas, on va vous basculer sur le service information de l'hôpital, ne quittez pas, madame. Oui, service info de l'hôpital. Allô?
1: Oui.
3: Oui, bonjour.
1: Bonjour.
3: Oui, on vous a. C'est le magasin avec le truc de piercing, là. Hein?
1: Voilà, c'est ça.
3: Oui, parce que vous n'avez pas eu l'info. Vous savez qu'en information, vous avez ce qu'on appelle des infections dues au piercing et au tatouage. C'est une grande campagne de l'hôpital.
1: Oui.
3: Et vous n'avez pas enlevé l'affiche, vous, hein?
1: Ah non, du tout, non.
3: Et pourquoi vous mettez des...
1: Mais nous, on n'a pas eu de notes concernant...
3: Non, attendez, il y a des tas de gens qui souffrent de ça, parce que c'est le tas d'adolescents. C'est des adolescents se font percer, et ça provoque des infections. Et on lutte en ce moment contre ça, avec il faut qu'il y ait une prévention pour le piercing.
1: Mm-hmm.
3: Et tatouage aussi.
1: Oui.
3: Et vous n'avez pas eu la note?
1: Du tout, aucune note. Hein.
3: Parce que là, vous êtes à l'hôpital, savez-vous combien il y a d'admissions pour cause d'infection due au piercing?
1: Alors là, pas du tout.
3: Une quarantaine par semaine.
1: Ah bah effectivement, bah, c'est vrai que le piercing, c'est à la mode. Hein.
3: Non mais, c'est pas fait n'importe comment aussi.
1: Ah bah, faut savoir où on va pour le faire, dans les bonnes conditions d'hygiène.
3: Vous avez l'air de prendre ça à la légère.
1: Non, mais vous me faites rire parce que je suppose que c'est un gag.
3: Mais pas du tout.
1: Est-ce qu'il me semble vous reconnaître, monsieur?
3: Parce que les gens qui... Écoutez, les gens qui souffrent, on est à l'hôpital. Hein? Et tous ces gens-là. Vous voyez
1: et
3: ça?
1: Alors, qu'est-ce que vous voulez que je fasse par rapport à ça?
3: Ben, il faut mettre un bandeau noir.
1: Ah bon? D'accord. Bah ben, pour ça, il faut appeler le siège de ma société parce que moi, je suis pas un magasin indépendant. Hein. Donc, c'est pas moi qui ai pris l'idée de mettre cette affiche.
3: Vous voyez la fille qui crie là?
1: Ouais.
3: Vous saviez où qu'elle avait fait un petit piercing?
1: Pardon?
3: La fille qui est en train de crier là, dans la chambre 122.
1: Oui.
3: On est en train d'opérer à vif là. Vous savez où c'est qu'elle avait fait un piercing d'après vous?
1: Ah ben je sais pas, non, mais il y a beaucoup de possibilités. Hein.
3: Ben, je vous le demande, selon vous, où était posé ce piercing?
1: Je sais pas du tout.
3: Eh ben je vais vous le dire.
1: À la langue, comme sur l'affiche, non?
3: Non, dans le nez.
1: Ah. Mais vous travaillez pas pour la radio Skyrock, vous?
3: Allô?
1: Oui, c'est Skyrock?
3: Ben c'est Skyrock, c'est ça!
1: Je suis une fidèle auditrice, je vous ai reconnue depuis le début.
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0: avec Preferred Sprout à l'instant, Cars and Girls sur Radio Pénard Skyrock. Bienvenue parmi nous, midi 11. On s'accorde une pause humour maintenant avec un extrait du Pénard déchaîné de George. Et puis pour suivre, ce sera Céline Dion, Jean-Jacques Goldman. J'irai où tu iras.
1: Allô?
2: Allô?
1: Allô, monsieur?
2: Oui, bonjour, c'est Isabelle?
1: Oui.
2: Vous êtes au comité des fêtes? On m'a dit que vous veniez me chercher, je suis à la gare. Hervé Villard, personne n'est venu me chercher pour la fête.
1: Je vous passe mon mari.
2: Ah.
3: Allô?
2: Oui, monsieur, bonjour. Je suis à la gare et le comité des fêtes n'est pas venu me chercher.
3: Comment?
2: Je suis à la gare de Béziers et le comité des fêtes n'est pas venu me chercher.
3: Eh bien, mais vous vous trompez, monsieur.
2: Parce que je chante samedi, je suis Hervé Villard, je suis à la gare tout seul avec mon sac et personne n'est là.
3: Oui, mais non, c'est pas nous, hein, il vous faut téléphoner là à monsieur Cabet là.
2: Mais lui nous a dit que de toute façon je me débrouille, que je vous appelle vous.
3: Ah non. Il a fait erreur, hein.
2: Parce que depuis tout à l'heure j'appelle des personnes, veut me chercher dans ce village.
3: Oui, mais c'est... C'est pas... vous téléphonez de nouveau à monsieur Cabet, là.
2: Il m'a dit que parce que je chante samedi soir.
3: Oui.
2: Et à la fête de Sauvian, et je suis venu plus tôt parce que vous n'avez pas de contrat, plus rien, tout ça, je vous débranchez un petit peu à la plage de Valras, et je suis tout seul et personne ne vient me chercher.
3: Ah, qu'est-ce que vous... Nous, on est rien, nous, on n'est pas de la mairie, on n'est rien, nous, c'est mon voisin, là, le monsieur Cabet, mais nous, on n'est pas...
2: Et oui, mais il est pas... c'est le voisin qui m'a dit que je vous appelle à vous, puis c'était le plus près de monsieur Cabet.
3: Eh bien, je vais y téléphoner, moi, je...
2: Mais non, mais je lui ai dit, mais il ne peut pas se déplacer, il m'a dit, écoutez, moi, je suis à table, débrouillez-vous avec mon voisin, il m'a donné votre numéro.
3: Oh, ben, écoutez, je m'excuse, hein. Nous, on a...
2: Si je vous donne une place gratuite,
3: ah,
2: venez me chercher.
3: Non, même une place gratuite, moi, non, vous comprenez, nous, ça ne nous intéresse pas.
2: Mais je chanterai, Caprice, c'est fini, break pour vous. Vous venez me chercher? Allô?
4: Je suis tout seul, comme un con, à la gare de Béziers.
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0: semaine du mois de mai, bien sûr. À partir de lundi, on bascule au mois de juin, le mois de l'été. Restez dans le coin surtout, on a plein de bons plans à vous proposer, justement, avec les beaux jours qui s'installent sur la région. On en reparlera tout à l'heure pour l'agenda. D'ici là, la musique de Jennifer Lopez, Save Me Tonight, et encore de Lynn sur Radio Pénard Skyrock. À tout de suite.
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1: Début d'après-midi, vous avez choisi Radio Pénard Skyrock pour passer un bon petit moment dans ce samedi. Bienvenue parmi nous. Alors si vous êtes sur le chemin de l'installation, peut-être bien, ou du retour à la maison, coucou à vous qui nous retrouvez, qui nous croisez sur l'autoroute A9, sur le 100 FM. Et puis n'oubliez pas la petite astuce hein, pour continuer à nous écouter partout. C'est l'appli gratuite Radio Pénard. Avant de continuer tout de suite avec l'audio KPO, laissez aller. Pour suivre, ce sera Bad Bunny sur Radio Pénard Skyrock.

Sauvage, c'était Yann Muller sur Radio Pénard Skyrock. Il est 1h20, bon samedi après-midi, bon week-end avec nous en Biterrois. On va parler sortie loisirs là dans quelques instants et tout de suite en écoutant ensemble Sina Spiro, Die on the Seal.

0: l'ambiance avec King Serenity, All For You. Bah oui, c'est l'été qui s'installe en Biterrois. 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Et nous on revient dans un instant pour la suite avec Sound of Legend.
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1: Merci d'être avec nous en ce début d'après-midi, samedi, les 13h. Voici tout de suite Alex Warren.
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0: musicale à l'instant avec on a changé. Bah, changez rien, nous on est bien, on est ensemble comme chaque jour, bien sûr, y compris le week-end, 13-15, avec de la bonne musique à écouter, sans modération. Il y aura pour ce bon entendeur avec Dalida à mourir demain. Tout de suite, c'est Miles Smith avec Drive Safe sur Radio Pénard Skyrock.
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0: et ça donne envie de chanter, tout simplement de passer un bon moment, de passer un bel été avec ce genre de musique. Hein. C'était Bon Entendeur, Dalida, Mourir sur scène. Bon début d'après-midi, 13h12. Pour la suite, c'est Naïka avec One Track Mind. Et puis là, maintenant, en place à Soul King, featuring Lola Indigo. Ça s'appelle Casanova.
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0: Bon week-end en Biterrois, bonne installation d'ailleurs, ou fin d'installation hein, pour certains, ça y est, on est déjà prêt. Et puis pour ceux qui remontent là sur autoroute A9, bon retour chez vous. Merci de nous emporter avec vous là sur vos smartphones avec l'application gratuite Radio Pénard, et puis avec la petite heure, hein, l'application du Club Pénard qui vous permettra, elle, de vous faire gagner plein de cadeaux. Alors n'hésitez pas à télécharger ces deux applis indispensables. Allez, restez dans le coin pour la suite de la musique. Il y aura Muse ou encore Dr Yarrow qui arrive dans un instant. À tout de suite.
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1: Vous noterez ce rendez-vous qui vous est proposé aujourd'hui à Espondéan. Le Saint-Roch vous propose en effet la diffusion de la finale de la Ligue des Champions. Ah bah là, ça va jouer sévère, hein, entre le PSG et Arsenal. 18h, grand écran et tapas qui vous seront proposés au Saint-Roch, que l'on salue à Espondéan pour ce samedi 30 mai. Et puis nous, on continue là en musique, évidemment, avec Miley Cyrus, avec le nouveau Jules également. Et tout de suite, c'est Taïk sur Radio Pénard Skyrock.
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1: Bon début d'après-midi avec nous, 13h48, on s'intéresse aux idées de sortie et de loisirs. À noter ce rendez-vous qui vous est proposé cette journée Bon Vivant avec viande à partager. Ça c'est pour demain, dimanche 31 mai à Villeneuve-les-Béziers. Retrouvez votre guinguette restaurant au bord du canal du Midi qui s'appelle La Gambille. Bonne ambiance, hein, très convivial, c'est l'occasion de sortir maman, hein, comme on dit. Oui, c'est la fête des mères demain, donc n'hésitez pas à aller lui faire un petit plaisir en lui offrant un bon petit repas. Une journée des Bons Vivants à La Gambille sur les bords du canal du Midi à Villeneuve-les-Béziers. Et l'on revient dans quelques minutes, avant 14h, on écoutera Oria ou encore Tiesto.
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1: 14h, bon début d'après-midi, bon week-end en Biterrois. Voici Jennifer Lopez, Save Me Tonight.
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0: Grenade, hein, bien sûr, avec Clara Luciani sur Radio Open Air Skyrock. Bienvenue chez nous, on a encore une heure à partager ensemble dans ce samedi. Pour les 15h, eh bien, ce sera le retour de Vince, bien sûr, et le retour de la playlist. Nous, on continue avec Chabouzet, avec Superbus, encore Justin Timberlake.
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0: belle journée, bon week-end. Ravi de vous accompagner sur le 100 FM autour de Béziers. Merci de votre visite. 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Et nous revient dans quelques instants seulement pour la suite avec Angèle ou encore avec Shakira. À tout de suite.
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1: Comment ça se passe ce joli week-end en Biterrois? Merci en tout cas de votre visite et puis bienvenue hein, évidemment dans notre belle région si vous venez d'arriver là pour vous installer pour plusieurs jours. Ça fait plaisir en tous les cas de vous avoir avec nous. Bon, alors, j'avais qu'un petit peu de vent là pendant ce week-end, mais bon, quelque part ça fait un petit peu du bien. Vent de secteur ouest-nord-ouest, ça va souffler encore pendant plusieurs jours. Hein. Bon, bienvenue, bonne install. Nous, on est ensemble avec dans un instant Miley Cyrus et maintenant c'est Julien Doré.
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0: c'est Radio Pénard Skyrock, en Biterrois sur le 100 FM et en digital sur l'appli gratuite Radio Pénard. C'était à l'instant Miley Cyrus avec Dream As One. Bon, bah la suite, c'est Franglish, Génération Impolie, et puis maintenant c'est Robbie Williams.
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Tellement bien, ce son de Frank Glish à l'instant avec Génération Impolie sur Radio Pénard Skyrock. Belle journée, bon début d'après-midi pour suivre. Ce sera l'agenda, sortie loisir dans quelques minutes. En attendant, c'est Dua Lipa sur Radio Pénard Skyrock.

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1: Bienvenue dans notre agenda des sorties des loisirs. Alors, de quoi on parle? Eh bien, on parlait de la finale. Eh ben oui, la finale, c'est aujourd'hui, finale de la Ligue des Champions. Une très belle opposition entre le PSG et Arsenal. Rendez-vous à 18h sur grand écran au Saint-Roch. C'est à Espondillon pour la diffusion de cette finale de la Ligue des Champions. On proposera aussi des tapas, hein, bien sûr, et toute l'ambiance qui va avec. Et on revient dans quelques minutes seulement avec Gordo Loco Loco.
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c'était Loco Loco à l'instant sur Radio Pénard Skyrock. Passez une belle après-midi jusqu'à 19h. C'est parti pour la playlist avec Vince. Et puis à 19h, c'est le hit DJ7 avec Maxime. On se recroise demain matin, bien sûr. Allez, salut tout le monde. Voici Ravi Mula avec...

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2: La playlist, l'entame de cet après-midi pour le retour de ce samedi 30 mai. Je vous souhaite de passer un excellent week-end. Et puis on va redémarrer immédiatement avec PLK Pocahontas, 15h.
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0: Excellent, très bon après-midi. Merci dans tous les cas de nous avoir rejoints. Nous sommes samedi ensemble jusqu'à 19h. Vous verrez débarquer pas mal d'infos loisirs et puis aussi la musique qui se poursuit, la Justin Bieber, Nicki Minaj, Beauty and the Beat sera du Pénard Skyrock.
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0: Et ça y va pas si mal que ça en ce samedi après-midi. Vous régalez tant qu'à faire sur les plages du littoral et surtout votre week-end que l'on passe ensemble. C'est de 15h à 19h, c'est le plaisir d'accompagner chacun de vos après-midi avec des bons plans, la musique. Tout de suite avec Elliot, on s'oubliera.
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de Ben Skyrock pour s'ambiancer, c'est l'endroit idéal si vous êtes sur le littoral, l'arrière-pays d'un peu partout, hein, du côté du Biterrois, avec toute la team. Voici Taylor Swift, Opalite sur Ben Skyrock.

0: merci en avoir choisi Radio Pénard Skyrock pour aujourd'hui et beaucoup d'autres belles journées à passer ensemble avec votre playlist Les Choses Simples. Voici Jennifer et Slimane.
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1: Bon samedi après-midi sur Radio Pénard Skyrock. Ici, comme chaque jour, j'ai le plaisir de vous retrouver et de vous confier un peu plus tard quelques infos loisirs, les immanquables sur le Grand Biterrois. Et puis enfin de passer par les bonnes adresses. On va y revenir. Après, vous écouterez Sound of Legend, San Francisco. On gère le programme musical, les infos loisirs et de la bonne humeur tout au long de cet après-midi de samedi sur Radio Pénard Skyrock. A tout de suite.
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0: Oui, c'est par ici avec Radio Open Air Skyrock et vous ne pouviez pas nous rater, d'autant que vous avez par habitude d'écouter le créneau 15h-19h du lundi au dimanche avec la playlist et Louane tout de suite.
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1: La porte d'entrée vers les prochains tubes sera des Pénard Skyrock. On l'a ouverte depuis 15 heures. Vous ne changez rien. On a aussi la garantie de vous proposer des bons plans sur Béziers ainsi que sur les villages. Prochain point avec l'agenda avant 16 heures. Là pour l'instant, voici Robin Schulz et Wes à l'année sur Radio Pénard.
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0: du Pénard Skyrock, la radio locale, la radio d'ici, dans cette demi-heure. Eh bien, vous pourrez profiter comme bon nombre des bons plans et puis aussi de la musique. On écoute Lynn dans ton téléphone sur Radio Pénard Skyrock.
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0: on est cool, là c'est le week-end, sera des peinards Skyrock et peut-être certaines et certains d'entre vous bossent actuellement. Bon courage pour vous ambiancer, vous garantir les meilleurs tubes. Voici Shakira les amis, c'est l'hymne officiel de la prochaine Coupe du Monde de foot. Die Die featuring Burna Boy sera des peinards.
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0: depuis Béziers sur les villages, merci d'avoir choisi la playlist et de confirmer que nous sommes là jusqu'à 19h avec That Joy Take, I Love You.
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0: 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Dans un instant, direction l'agenda. Et puis Alex Warren nous amène jusque-là, c'est Fever Dream.
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1: 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Et puis le retour dans un instant sera avec Gambi, René Kaouvila.
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Allez, venez, on se pose sur Radio Pénard Skyrock. Il est grand temps d'entamer une toute nouvelle heure. C'est celle que je vous proposerai après Daft Punk, One More Time, votre playlist. Bon week-end.

0: partie au Pénard Skyrock.
1: Weekend.
0: Weekend. C'est là que ça se passe avec sur Radio Pénard Skyrock, l'ensemble de la team. Vous confirmez que nous sommes de nouveau présents pour 60 minutes. Ce prochain créneau avec Blaster Jax et enfin Aurélien 16h.
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0: La garantie de vous accompagner jusqu'à 19h sera Deep Ender Skyrock. Tant mieux que vous ayez choisi de profiter de cet après-midi. Bon samedi, excellent week-end, quoi que vous fassiez, où que vous soyez. La musique en continue avec Jennifer Lopez, David Guetta et auparavant Damiado, David de First Time.
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1: On est cool sur Radio Pénard Skyrock. Tant mieux que vous soyez en week-end et à l'inverse, vous à bosser en tout cas pour vous garantir une belle saison estivale. À vous qui êtes installés sur Béziers, sur les villages dans ces prochains jours et pour le week-end. Voilà où tout commence avec dans un instant le retour de Bonnes Adresses. Et puis pour la musique, Mauvais Joe tout à l'heure. Il y aura aussi Enrique Iglesias et Sean Paul. Également Auril San et Yamé pour la musique.
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1: Et vous passez un bon week-end, je vous le souhaite sur Radio Pénard Skyrock pour la suite. Garantie, avant 17h, ce sont vos bons plans. Jettera un petit coup d'œil sur un festival qui se déroule actuellement sur Béziers. On y reviendra donc l'agenda avant 17h pour la musique. Ed Sheeran, Tal ou bien encore Bébé Rexha, New Religion sur Radio Pénard.
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0: En week-end avec Radio Open Air Skyrock, ça ne se rate pas. La playlist 15h-19h, je vous propose l'agenda, le prochain à découvrir après Naïka, One Track Mind.
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0: sommes installés sur Adipenor Skyrock en week-end. Vous faire profiter de ces dernières minutes avant l'entame du créneau de 17h. Les amis, voici One T, El Condor Passa sur Adipenor.
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2: Là encore, c'est sur Béziers, le point de départ d'une toute nouvelle heure en ce samedi après-midi. Je vous réserve Stromae et Camila Cabello, Lyra Ugel et enfin Zao comme Caroline. Bienvenue 17h.
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0: 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PLK, je vous l'ai prévu, Pocahontas et le dernier Bad Bunny, Café Conron sera du Penner Skyrock.
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1: Et on se réserve encore quelques instants de playlist. J'irai même jusqu'à 19h en attendant que le hit DJ set ne prenne le relais. C'est le samedi soir sur Radio Pénard Skyrock. Restez dans le coin, on se met dans l'ambiance. Des bonnes adresses, le retour de Mima avec Obsession dans quelques minutes. Romeo Elvis et Taylor Swift, The Fate of Ophelia. A tout de suite.
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1: Merci d'écouter Radio Open Air Skyrock en plein cœur de cette playlist et pour cette demi-heure, un bon petit créneau dans lequel vous rejoindrez l'agenda avec nous, les bons plans pour ce week-end et encore de belles journées à venir sur Béziers les villages. Enfin, c'est à Mika qu'on écoutera La Petite Culotte auparavant et Christophe Maé avec La Lune sur Radio Open Air Skyrock.
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0: fait comme toujours. Et puis vous avez choisi de rester avec nous hein, pour embarquer dans la playlist jusqu'à 19h. C'est tant mieux. Je vous parle sortie après Sound of Legend San Francisco.
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1: Avec un spot qui met tout le monde d'accord au Cap d'Agde, si vous prenez la direction du Bianca Beach, plage Richelieu, il y a moyen de retrouver une ambiance différente chaque soir, et c'est confirmé, hein, le mardi c'est années 80, le mercredi c'est Urban Street, le vendredi c'est soirée kitsch, et puis là aujourd'hui, le samedi DJ set, les platines chauffent, le week-end démarre en mode club. Le Bianca Beach, c'est de place to be, hein, pour lancer l'été avant l'heure, et ça se passe plage Richelieu au Cap d'Agde. Dans un petit instant, bien, nous écouterons DJ Tutus pour la suite des tubes.
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0: C'est samedi aujourd'hui, on vous réserve que le meilleur entre 15h et 19h. Votre playlist, bon week-end avant, un aperçu sur les prévisions météo. On écoute Quevedo, Scandic sera du Pénard.
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0: 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Ici Sorbazier avec Radio Pénard Skyrock. Vous souhaitez la bienvenue et de parcourir cette dernière ligne droite pour aujourd'hui avec le son d'Oria Soirée Mondaine et puis enfin la météo 18h.
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4: En effet, on jette un coup d'œil sur la météo de votre week-end en Biterrois. Beau temps et chaleur encore au programme, il n'y a pas de souci, ça continue avec du 32-33 degrés, c'est ce qu'on avait là, tout à l'heure à Narbonne ainsi qu'à Montpellier. La tendance de demain dimanche, eh bien, on retrouvera ces rafales de vent, secteur ouest-nord-ouest, avec des températures au petit matin déjà quasi à 20 degrés, et puis on pourra atteindre les 32 degrés demain après-midi. Et la tendance à partir de lundi, ça sera encore du soleil, bien sûr, du beau temps, et toujours des rafales de vent. Allez, passez un bon début de soirée, c'est le retour de Vince pour la playlist.
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0: En effet, c'est de là que tout commence sur Deep Inner Skyrock, la liste pour vous emmener avec nous. Chaque après-midi entre 15h et 19h, faites donc passer le mot avec l'arrivée de Berlin, Take My Breath Away. Ce sera le moment de faire une pause douceur après Bruno Mars, Just Might.
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1: Bonne fin d'après-midi avec Radio Open Air Skyrock. C'est la playlist que vous pouvez suivre sur l'appli Radio Open Air et également le 100 FM là sur les plages d'un peu partout, sur le Grand Biterrois ou encore peinard.fr à la maison, dans votre commerce pour ambiancer vos terrasses d'été. Eh bien, on va continuer sur cette lancée avec Aaron Boy, No Doubt et Elliot. C'est le prochain quart d'heure de tube dans un instant sur Radio Open Air.
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1: Alors du Pénard Skyrock, la playlist pour le week-end. On est ensemble pour une petite demi-heure encore. Le hit DJ set le samedi soir. Voilà ce qui arrivera à partir de 19h. Et puis le son de Blaster Jax, de Kaigo, ou bien encore de Shakira, Al Gotou sera du Pénard Skyrock week-end.

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0: sommes connectés sur Radio Pénard Skyrock, aussi bien sur le 100 FM que l'appli, le site pénard.fr et nos réseaux sociaux. Je vous le rappelle, vous gardez le contact sur notre page Facebook ou encore sur Instagram. Très vite, c'est l'arrivée de l'agenda. Pour s'en approcher, voici Jennifer Lopez et David Guetta, Save Me Tonight.
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1: Quelques infos encore. 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Dans un instant, ce sera Leto Pineapple.
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0: Votre playlist sur Béziers. Voilà la fin de cette session. Retour demain, dimanche, même endroit, même heure. Et le samedi soir, vous avez aussi le hit DJ Set qui prend le relais dans un instant. Je vous souhaite une excellente soirée. Passez un bon week-end. Prenez soin de vous, rester fidèles. Vivez heureux. Je vous embrasse fort. On se quitte sur le dernier son d'Akon. On se met direct dans l'ambiance. Qu'est qu'alors sera Deep Inner Skyrock. À demain. Ciao, ciao.
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0: Très bon week-end à l'écoute de Radio PNR Skyrock et merci de nous avoir rejoints en ce samedi 30 mai, les 19h et pour YouTube, je vous ai calé le son de l'étau.
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Allez, c'est parti les copains, on démarre officiellement la plus bonus. Comment ça va? Très heureux de vous retrouver en ce samedi soir, on ensemble jusqu'à 21h. Max est pour vous accompagner. À partir de 20h, place au DJ set. Mais avant ça, j'ai pour vous les tubes de la plus bonus. Et là, on y va avec Gambi.

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2: 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Et puis les copains, je vous rappelle que ce soir, à la Gambie, à votre guinguette qui se trouve à Villeneuve-les-Béziers, au bord du canal du Midi, c'est une soirée techno qui est prévue. Donc profitez-en, n'hésitez pas à faire un petit tour, ça va être énorme. Allez, repos en musique, place à Mouba.
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1: Très bon week-end à écoute de Radio Pénard Skyrock. 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

J'adore ce morceau, DJ Titus sur le 100 FM pour vous ambiancer en ce samedi soir, les copains. Allez, on reprend en musique. On va parler sortie Mozir dans les prochaines minutes. Mais avant ça, place à DJ K-West. Bad Boy sur la Skyrock.

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1: La radio événement, c'est Radio Pénard Skyrock. Et puis les amis, je vous rappelle que demain se poursuit au parc des expositions de Béziers la Japane Matsuri. Donc profitez-en les copains pour aller faire un tour et découvrir la culture asiatique. Au programme, animation, cosplay, concert, espace gaming, gastronomie japonaise et de nombreuses surprises qui vous attendent. Donc profitez-en, c'est jusqu'à demain. Et nous reprenons musique, place à Xavier Picardo sur Radio Pénard Skyrock.
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0: Allez, c'est parti les copains. J'espère que vous êtes en forme ce samedi soir pour faire la fête ensemble. Et pour débuter cette émission, j'ai pour vous une remix de Kanye West sur Radio Pédard Skyrock.
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1: Ouais, à l'instant, j'avais pour vous le numéro 10 de ce ED17. C'était la remix de Donald Dog de I Love God, signé Whispark. Et repart en musique, les copains. On va continuer à se faire plaisir. Et là, pour la suite, eh ben, je vous annonce du Terror Squad. Il y aura aussi du Tokyo Drift, Suja Bob ou encore OT Genesis avec Coco sur Radio Pénard Skyrock.
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1: Et oui, à l'instant, j'avais pour vous le numéro 4 de ce hit 17, c'était la remix de Boys in the Paris sur Radio Pendant Skyrock. Bon, les amis, on arrive au top 3, donc vous savez ce que ça veut dire, on va monter dans les BPM. Et là, pour la suite, je vous annonce du Yellow Pink, il y aura aussi Skytech et la place à la remix de No Limit sur Radio Pendant Skyrock.
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2026, c'est son année, c'est un énorme succès. Les stades de France sont archi blindés. Il y a une tournée qui cartonne avec Skyrock, un album que vous avez découvert dans Planète Rap il y a quelques semaines. PLK, extrait de Grand Garçon, c'était Pocahontas à l'instant. Voici une nouvelle artiste qu'on vous présente tout de suite. Rapper R&B non-stop, c'est avec Naika. Elle est franco-haïtienne. Elle débarque avec One Track Mind tout de suite sur Skyrock. Gambi, René Kao Villa. Ce sera juste après.

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Skyrock avec The Weeknd, que vous gagnez tout ce week-end et toute la semaine prochaine. Des places exceptionnelles, les dernières du monde entier pour des concerts quasi complets. Il n'y a plus de place, hein, quasiment. C'est une folie. À Nice, à Lille et à Paris, au Stade de France. C'est roulette en toutes lettres au 7-20 pour participer. On écoutait The Weeknd avec In Your Eyes sur Skyrock. Juste avant de retrouver Cut Killer, ça va mixer dans tous les sens.

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2: Ouais, avec Two Letters Bad Shot. Tout le monde se pose la question si c'est pas une IA et tout le monde se dit que ça va être une. C'est une IA, ce morceau, on sait pas.
1: Ok.
2: J'étais à Bali il y a pas si longtemps et il y avait un remix électro de ce morceau-là.
1: Ok, qui cartonnait.
2: Qui cartonne et fait, tout le monde est sur l'IA en fait.
1: Bah ouais, même B2O, t'as vu, a sorti un projet, il a repris un Willy l'ancien, tu sais, c'est l'IA.
2: Eh bah tu fais bien de le dire parce qu'on va enchaîner juste. On va commencer l'émission avec B2O.
1: Eh bah voilà, enfin,
2: l'émission, la deuxième partie, pardon.
1: Yes, ok.
2: Ouais, bien. L'album est arrivé et puis, bien évidemment, bah, ouais, comme Drake, il arrive en force
1: voilà.
2: Avec son album.
1: On l'écoute.
2: Après la pub.
1: Eh bah, B2O à suivre et puis plein de classiques, plein de nouveautés, plein d'inédits à écouter sur Sky jusqu'à minuit. 4 Killer Show, c'est comme ça tous les samedis soirs, entre 22h et minuit. Yes.
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0: On est sur Skyrock et c'est le God Killer Show. Et c'est même la fin du God Killer Show sur Sky. On a passé une belle soirée avec du bon son, des classiques, des nouveautés, des inédits.
1: Et on a fini avec le Daft Punk One More Time Remix à ma piano de Undercover. Parce que, je sais pas, il y a des rumeurs comme quoi ils reviennent.
0: Ah ouais,
1: ouais.
0: Mais ils sont pas séparés, il n'y a pas eu un truc comme ça.
1: On sait pas. Ouais, on voit Bangalter avec Fred Again.
0: Oui.
1: On se dit,
0: affaire à suivre,
1: on sait jamais.
0: Ça serait pas mal.
1: C'est pour rebondir et on redescend, puis après on remonte, hein, c'est jamais.
0: Bah oui. Et en revenir cas, en force.
1: Ils peuvent revenir sans masque. Hein,
0: effectivement. Effectivement, ça y est, on peut. Merci Cut pour ce soir.
1: Ah.
0: On sera là le week-end pro comme d'hab samedi prochain,
1: ouais.
0: 22h minuit. Et tiens, une petite nouveauté, je te l'annonce, Cut Killer, l'émission sera dispo en podcast à partir de mercredi.
1: Normal.
0: Sur toutes les plateformes. On va mettre l'émission à partir de la semaine prochaine. Donc ça y est, c'est fait, c'est calé. Cut Killer Show retrouve en podcast sur l'application Skyrock et partout sur Spotify, sur Apple Music. Enfin bref, voilà, pouvez vous régaler tous les samedis soirs maintenant et voilà, réécouter l'émission à tout moment.
1: On dirait qu'il m'a fait une annonce de mariage, c'est comme ça, genre dis oui, ok, d'accord.
0: Parce que ça fait longtemps qu'on est sur le dossier, donc
1: c'est pour
0: ça.
1: En tout cas, merci à toi Corentin et puis rendez-vous la semaine prochaine.
0: On sera là, Cut Killer Show, 22h minuit sur Sky.
1: Yes.
0: Il y a du monde toute la nuit, hein, Urban Music Non-Stop, profitez-en et moi je reviens à partir de 15h dimanche après-midi. Salut Cut.
1: Hey, salut.
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0: commence bien.
1: Voilà, ça commence bien, décidément. Je n'ai pas les sons que j'ai prévu de vous mettre. Attendez, je vais mettre un son en attendant de régler le problème. D'ailleurs, bravo au PSG, PSG champion, 2 années de suite, c'est un truc de ouf. Bravo à tous les supporters du Paris Saint-Germain.
2: T'as besoin d'aide ou pas?
1: Ouais, je veux bien. Est-ce que t'as le premier son? Parce que je l'ai pas, Corentin.
2: Oui, je peux t'aider. On va écouter RN Boy, tiens, pour démarrer.
1: Ouais, parfait. Le temps que je règle le souci, ça devrait aller.
2: Ah bah. Je te mets RN Boy et après, c'est bon?
1: Ouais, ça devrait aller. Ouais.
2: Oh, bah, bonne nuit à toi et bon courage. Hein.
1: Ça démarre bien, ça. Bah, heureusement que Corentin était là.
2: On est toujours là.
1: Merci.
2: Allez, RN Boy pour démarrer sur Sky.
3: Corentin,
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3: Ça change en mode quoi, gros?

Le son d'Eren Boy sur Skyrock et Paris championne, ça fait plaisir. Bravo, encore bravo, je le dis aux supporters du PSG. Bon, il y en a forcément qui font la gueule, c'est sûr, mais c'est le jeu. Mais bon, c'est cool de voir une équipe française gagner. En tout cas, plein de bons sons toute la nuit sur Skyrock. On est en direct avec tous les numéros 1, Michael Jackson, maintenant l'éternel roi de la pop qu'on écoute avec Beat It. Énorme souvenir de Michael Jackson. The Weeknd aussi qui est dans la roulette en ce moment pour sa grosse tournée des stades dans toute la France cet été. Roulette au 7-20-20 pour faire tourner, choper vos places pour aller voir The Weeknd qu'on écoute juste après Michael Jackson et Beat It sur Skyrock. Belle nuit tout le monde, bon week-end et courage si vous bossez, c'est Sky.

The Weeknd sur Skyrock avec Dancing in the Flame. Il est en ce moment dans la roulette. C'est le numéro 1 mondial qui a choisi Skyrock pour sa grosse tournée des stades dans toute la France. C'est cet été, au mois de juillet. Vous avez toutes les places, toutes les dates sur le skyrock.fm et dans la roulette. Roulette au 7-20-20, vous faites tourner à tout moment. Je vous souhaite bonne chance. 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Là, c'est Franglish qu'on écoute avec Génération Impolie et Mauvais Joe.

exceptionnel, vous l'avez découvert sur Skyrock et sa tournée aussi qui arrive au mois de septembre. Deux gros stades de France dans la tournée, puis après tournée dans toute la France, dans tous les zéniths. Avec Skyrock, vous chopez vos places comme d'hab sur le skyrock.fm. J'espère que vous passez un bon week-end, week-end très festif pour les supporters du Paris Saint-Germain. Encore bravo à vous avec le son de DC's et Théodora sur Skyrock. C'est Mélodrama et Culture Méli Mélo.

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La connexion de fou avec Zekpi, Zekpi sur Skyrock, avec Gazo, avec Nino. On écoutait Avion de chasse. Dites-moi ce que ça fait en ce week-end, samedi soir très très festif pour le Paris Saint-Germain qui est à nouveau champion d'Europe pour la deuxième année consécutive. Ça fait bien plaisir. Bah, dites-moi tout ça, dites-moi ce que vous faites par SMS 41759 sur l'appli Skyrock. Je vous représente, je lis vos messages en direct, allez-y, lâchez-vous. Pendant qu'on écoute RN Boy maintenant, RN Boy, elle voulait. Et Tame Impala, le son de l'Australie, juste derrière avec Jenny, c'est Dracula.

0: son de Leto sur Skyrock. Leto avec Pineapple. J'espère que vous passez un bon week-end, un bon samedi soir. Bon, je pose pas la question aux Parisiens, c'est sûr. C'est un excellent week-end avec la victoire du PSG face à Arsenal. Deuxième année consécutive, le PSG champion d'Europe. Bravo PSG. Le son continue sur Sky, on est ensemble toute la nuit. PSG ou pas d'ailleurs, hein. Tous ensemble sur Sky. Jules le Marseillais, justement, l'opposé du PSG. Jules qui arrive avec Parasite. Il y a les Bretons Bello et Dallas que vous découvrez sur Skyrock. On les écoutait avec Arena de Cuba et Trey Songz. Trey Songz en souvenir avant 1h du matin. On écoute Nana sur Skyrock, ça arrive tout de suite.
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0: Et Skyrock, passez un bon week-end, un bon samedi soir avec le son qu'on va écouter à l'instant. Découverte Skyrock de Gims et Théodora, c'était Spa. Grand bravo au Paris Saint-Germain. Paris Saint-Germain, à nouveau champion, champion d'Europe pour la deuxième année consécutive. Bravo à tous les supporters du Paris Saint-Germain. On repart ensemble là, sur Sky pour une nouvelle heure de son. C'est tous les numéros 1 qui sont là. Numéro 1 mondial aussi. Je parle de The Weeknd qui est dans la roulette depuis ce week-end. The Weeknd tournée des stades dans toute la France. Il a choisi Skyrock pour ça. 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Et nous, on repart ensemble là, direct avec du son. Gambi, c'est René Coavilla. Il y a aussi le son de Naika. C'est une franco-haïtienne qu'on vous présente sur Skyrock. On l'écoute avec One Track Mind. Et Doja Cat arrive aussi avec Paint the Town Red sur Skyrock. Soyez les bienvenus. Let's go.
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Taiki sur Skyrock avec Girlfriend. Salut au Hugo 54 qui est là. Il y a PSG 29 aussi. RK1 tranquille en train de fumer un J à l'écoute de Sky. Profite bien. RK1. Il y a aussi un message de Samuel. Samuel dans la voiture, ça sort du Parc des Princes. Allez Paris, c'est son message. Eh ben profitez bien, amusez-vous bien. Bravo Paris Saint-Germain qui est à nouveau champion d'Europe pour la deuxième année consécutive. On écoute Michael Jackson sur Skyrock, Billie Jean et Aya Nakamura, Sexy Nana juste après sur Sky.

Boy sur Skyrock, son projet qui s'appelle My Eyes Only Flashback, que vous avez découvert dans Planet Rap. On va l'écouter avec mon bébé, là c'est Joe Edouard Filé, avec Rihanna sur Skyrock, c'est le nom de son nouveau morceau.

0: MC Solar avec Zao sur Skyrock, c'était comme Caroline. Ça dit quoi en ce samedi soir très festif pour les supporters du Paris Saint-Germain. Victoire, champion d'Europe pour la deuxième année consécutive. Bravo Paris Saint-Germain, bravo à tous les supporters. Bon, c'est une équipe française, donc voilà, même s'il y en a qui soutiennent pas le PSG, ça fait plaisir de voir des Français gagner. En tout cas, dites-moi ce que vous faites en ce moment en écoutant Skyrock. Il y en a peut-être qui profitent, qui fêtent la victoire du PSG, d'autres qui sont en train de bosser aussi. Plein de courage à vous. Allez-y, lâchez vos messages par SMS 41 759 et sur l'appli Sky. Théodora, la boss lady, qui débarque avec Miss Kitoko sur Skyrock. Mauvais Joe aussi. Il fait partie du groupe Triangle des Bermudes. Morceau qu'on a découvert il y a déjà un moment sur Skyrock. On l'écoute avec Pilé. Ça va être un gros son de cet été. Découverte Skyrock, Pilé, ça arrive. Et Nicki Minaj aussi en souvenir. Avant 2h du mat, on se fait Starships. Ça arrive tout de suite.
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de Tupac sur Skyrock, c'était Do For Love. Il est 2h pile, 2h du mat. On est dimanche déjà, bah oui, en mode samedi soir, mais déjà dimanche 31 mai. Un grand bravo au Paris Saint-Germain qui est à nouveau champion d'Europe pour la deuxième année consécutive. Bravo à tous les supporters du Paris Saint-Germain. Et bah nous, direct, un nouvel heure de son sur Skyrock depuis ce week-end aussi. Oh, attention, roulette de ouf avec The Weeknd. Vos places pour aller voir The Weeknd, le numéro 1 mondial qui a choisi Skyrock pour sa tournée des stades cet été. 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Il sera du côté de Lille, il sera du côté de Nice, du côté de Paris aussi, au Stade de France. 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